Sa formation de violoniste au conservatoire d'Athènes et à Berlin, où il était boursier, ont permis à Nikos Kalkotas s'exprimer pleinement et librement en tant que disciple de la seconde école de Vienne dans ses deux petites suites pour violon et piano qu'on a écoutées, interprétées ici par Yonian Ilias Kadesha, accompagné au piano par Nicolas Riemer. Si nous restons encore un peu en Europe, c'est grâce à un extrait de la grande polyphonie de François Bell, intitulée « Figure double », une musique électroacoustique composée en 1974 et créée l'année suivante. Un mouvement du jeu de miroir et d'opposition des matériaux sonores. Ensuite, le titre « Double Music » de John Cage et Lou Harrison nous amène aux États-Unis.

0: L'ensemble Pulse, The New Music Concert, nous a interprété le morceau Double Music, coécrit par John Cage et Lou Harrison. Il est composé de quatre percussionnistes, Joseph Grail, Corey Grossman, Claire Heldridge et William Trigg. Avant, c'était les figures doubles, la musique sur support de François Bayle.
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0: Nous restons en Amérique du Nord, car c'est là où Ernst Czanek, un musicien autrichien avec des origines tchèques, s'est réfugié devant la montée du national-socialisme à la fin des années 30 du XXe siècle. Le Little Concerto pour piano et orgue, qu'on va écouter de lui, a été écrit entre 1939 et 1940 pour un effectif modeste, car il était créé par l'orchestre du Vassar College qui ne disposait pas de section de vent ni des instruments de percussion. On est donc en présence d'une musique un peu restreinte par rapport à la production habituelle de Czanek, mais cet exercice difficile, certes pour le musicien, n'a rien enlevé de sa patte musicale, bien au contraire, elle lui a permis d'ajouter à ses cellules mélodiques une pureté cristalline propre à la musique de chambre et un lyrisme rappelant par moments le concerto pour violon et orchestre d'Alban Berg.

Le petit concerto pour piano et orgue, opus 88 d'Ernst Krenek, a été interprété par Mikhail Korjev au piano et Adrian Partington à l'orgue. L'orchestre symphonique anglais a été placé sous la direction de Kenneth Woods. Ensuite, nous partons dans les années 50 du XXe siècle, car c'était en 1957 que Pierre Boulez a écrit « Double pour orchestre », créé l'année suivante par l'orchestre à l'amoureux dirigé par l'auteur. Et c'est encore lui qui était au pupitre du chef de Het Residency Orchestra qui a enregistré cette œuvre en 1965. Une pièce qui reprend son principe d'indiscipline locale dans laquelle les structures déterminées sont ordonnées selon une succession choisie par interprète. Et puisque c'est lui qui dirige, tout va bien.

Vous avez écouté Double pour orchestre de Pierre Boulez, interprété ici par Het Residentie Orkest, placé sous la direction du compositeur. Avec l'extrait d'Hémisphère 1, le disque de Jacques Derincourt produit par Radio France, nous restons au pays et nous allons écouter sa musique pour violon, bande et électronique, écrite et interprétée par l'auteur.

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1: Le compositeur Alfred Schnittke fut le chantre du polystylisme, quête qui consiste à conserver dans une œuvre musicale l'existant, les vestiges musicaux du passé, pour les mettre sous tension, pour les confronter en les corrompant au passage aux divers langages du présent. L'œuvre considérée comme emblématique du polystylisme est le premier des six concerti Grossi du compositeur russe, composé en 1977 pour deux violons, clavecin, piano préparé et 21 cordes. Il fut créé par Guidon Kremer et Tatiana Gridenko notamment. En 1988, Schnittke a arrangé l'œuvre en remplaçant les violons solistes par une flûte et un hautbois. Nous écoutons le premier enregistrement mondial de cette version, capté par Bis Records en décembre 2008 avec Sharon Bezzali à la flûte traversière, Christopher Cowie au hautbois, Grant Brassler au clavecin et Alfred Combrink au piano préparé. Les cordes sont celles de l'Orchestre philharmonique du Cap. Tout ce petit monde est dirigé par le chef Owen Harwell Hughes.

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0: C'est 20 ans plus tôt, en 1967-68, que Schnittke compose sa première œuvre polystylistique, à savoir sa sonate pour violon et piano numéro 2, sous-titrée « Quasi una sonata », un sous-titre qui, dans sa formulation, fait écho au « Quasi una fantasia » beethovenien de la sonate « Clair de lune ». Schnittke se rattache aux formes du passé, mais pour mieux les pervertir encore une fois. Nous écoutons cette presque sonate, interprétée par un des plus fervents et talentueux défenseurs de sa musique, Guidon Kremer. Au piano, c'est Andrei Gavrilov, pianiste avec lequel le violoniste letton avait formé un formidable tandem.

0: Nous écoutions la seconde sonate pour violon et piano d'Alfred Schnittke, Quasi una sonata, dans l'interprétation de Guido Kremer et Andrei Gavrilov, gravé en 1979. Disque que vous pouvez retrouver dans le beau coffret Warner, qui réunit la totalité des enregistrements de Kremer pour EMI Classics, Teldec et Erato.
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0: François Guille est un admirable violoncelliste, formé par Navarra, héritier de l'instrument de son ami Pierre Fournier, un Mirmont de 1879. Il a été premier violoncelle solo de l'orchestre de la Suisse romande durant presque 40 ans, de 1979 à 2018, jouant sous la direction musicale successive de Savalich, Stein, Jordan, Luizzi, Steinberg, Janowski, Nemeyervi et Jonathan Nott. Sans vouloir faire affront aux autres chefs, la figure la plus marquante de l'histoire de l'orchestre, outre son fondateur Ernest Ansermet, est bien sûr celle d'Armin Jordan. Le label Cascavel a sorti de ses greniers un enregistrement de concert de Tout un monde lointain d'Henri Dutilleux, œuvre qu'Armin aimait passionnément à faire découvrir à son public. L'émouvante gravure qui nous est donnée ici, de l'opium baudelairien selon Jean-Charles Ophélée, a été captée au Victoria Hall de Genève le 6 mars 1991. François Guille nous entraîne dans une ambiance chambriste aux effluves de velours, avec un chef totalement à son écoute, dont il dit « Armin, c'est tout simplement la Rolls des accompagnateurs ».

0: Tout un monde lointain, concerto pour violoncelle et orchestre d'Henri Dutilleux, François Guille et l'orchestre de la Suisse romande, dirigé par Armin Jordan, en concert en 1991, dans une des versions les plus abouties de ce chef-d'œuvre. Ruez-vous sur le disque Cascavel tant que cela reste possible. Vous y trouverez également une fantastique version du Chelomo de Bloch, avec les mêmes interprètes.
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0: Retrouvons Schnittke sur La Contemporaine et sa cinquième symphonie de 1988, intitulée également Concerto Grosso numéro 4, du fait de l'utilisation de cette forme en vogue au XVIIIe siècle, dans le premier mouvement de l'œuvre notamment, où face à l'orchestre se trouve un ensemble formé par un violon, un hautbois et un clavecin. Mahler est invité dans le second mouvement, puisque Schnittke part du quatuor inachevé en La majeur pour piano et orchestre de l'Autrichien et compose un thème et variations à l'envers, les variations étant présentées avant le thème qu'elles varient. Le troisième mouvement est purement apocalyptique de par la violence impressionnante qu'il délivre, attention les décibels. Enfin, l'œuvre se conclut sur une marche funèbre. Ce grand chef-d'œuvre est ici diffusé dans la version de Ricardo Chailly, à la tête de l'Orchestre Royal du Concertgebouw d'Amsterdam, gravé en octobre 1989.

0: Ricardo Chailly à la tête du Royal Concerttrio d'Amsterdam sur la contemporaine. Nous écoutions la symphonie numéro 5 d'Alfred Schnittke, également intitulée Concerto Grosso numéro 4.
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0: À l'époque durant laquelle Schnittke noircissait le papier à musique pour ce qui allait devenir sa cinquième symphonie, notre fierté nationale, Henri Dutilleux, que je convie à nouveau sur La Contemporaine, œuvrait à son mystère de l'instant. En réalité, la période de composition de cette pièce pour orchestre à cordes, cymbalum et percussions s'est déroulée sur 3 ans, de 1986 à 89. Il s'agit d'une suite de séquences très diverses et variées, une dizaine en tout, qui se succèdent sans faire référence à la précédente ou à la suivante. Chacun de ces instantanés est très typé, fixant un aspect particulier de la matière sonore, un aspect particulier révélant le mystère de l'instant musical.

0: Mystère de l'instant d'Henri Dutilleux, dans l'interprétation captivante de Ludovic Morlot à la tête de l'orchestre symphonique de Seattle, phalange dont le chef français a été le directeur musical durant 8 saisons, de 2011 à 2019. Rappelons ici que 3 disques consacrés au compositeur angevin sont parus sous la bannière du label de l'orchestre américain, Seattle Symphony Media, toujours avec Ludovic Morlot, dans des interprétations idoines et dans un confort de prise de son tout aussi somptueux. L'ensemble d'œuvres présentées propose pêle-mêle la première symphonie, la seconde, intitulée Le Double, Tout un monde lointain avec Xavier Phillips en soliste, The Shadows of Time, Métabole, L'Arbre des songes avec en soliste Augustine Adelich, sur le même accord, Les Citations et enfin Timbre, Espace, Mouvement.
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0: Retrouvons à nouveau Schnittke pour un concerto cette fois-ci, son second concerto pour violoncelle et orchestre. Le compositeur a souffert, sur les 13 dernières années de sa vie, de diverses hémorragies cérébrales, la première étant survenue en 1985, quand il avait la cinquantaine. Déclaré cliniquement mort à diverses reprises, traversant plusieurs comas, survivant à 3 hémorragies cérébrales, il continuera de composer avec une frénésie créatrice qui force respect et admiration. Son second concerto pour violoncelle et orchestre résulte d'une commande de Mstislav Rostropovitch et sera créé à Évian le 27 mai 1990 avec le commanditaire et dédicataire au violoncelle. Si l'enregistrement Rostropovitch LSO Ozawa de juin 91 paru chez Sony garde tout son intérêt, on ne se privera pas de goûter avec ferveur et gourmandise la gravure Chandos de l'ami du compositeur, le violoncelliste russe Alexandre Ivashkin, accompagné par l'Orchestre symphonique d'État de Russie, dirigé par Valery Polyansky, en juin 1998, dans la grande salle du Conservatoire de Moscou.

Alexandre Ivashkin, qui interprétait ici le second concerto pour violoncelle et orchestre de Schnittke, un de ses chers amis dont il défendit ardemment la musique, comme il le fit pour Gubaidulina et d'autres compositeurs d'avant-garde, avait été naturalisé britannique et néo-zélandais. Il est mort le 31 janvier 2014 à Londres, à l'âge précoce de 65 ans. Schnittke ne vécut pas beaucoup plus puisqu'il mourut en 98 à l'âge de 63 ans.

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1: Bienvenue à toutes et à tous, ici Benjamin Hertz. Je vous propose un petit tour d'horizon pendant les 3 heures à venir sur votre web radio de la création. Tour d'horizon de quelques beaux enregistrements parus en 2025 ou tout début 2026. À toute pionnière, tout honneur pour commencer, accueillons sans plus attendre la belle personnalité de Betsy Jolas.

en 2015, à l'invitation de Simon Rattle et des Berliner Philharmoniker, Betsy Jolas compose une petite suite d'été. À propos de ses brèves pièces orchestrales, elle note que, ces derniers temps, elle a beaucoup exploré dans son travail la notion de musique vagabonde. Autrement dit, une musique qui semble n'avoir aucun but précis et qui pourrait surgir n'importe où, n'importe quand. Ce concept, manifestement hérité des célèbres tableaux d'une exposition de Moussorgsky, est à la base de la structure en 7 mouvements de cette petite suite d'été. On pourrait ajouter que l'esprit de cette œuvre de la compositrice franco-états-unienne rappelle beaucoup celui de la musique profondément personnelle d'un compatriote nommé Charles Ives.

autre belle parution en 2025 que cette monographie consacrée à Feu, le compositeur roumain Aurel Stroe, et à ses palimpsestes musicaux qui superposent littéralement différentes strates temporelles de l'idée musicale. D'abord, la technique du collage, héritée de Stravinsky et perfectionnée par Messiaen, puis le modernisme magique d'un Stockhausen qui ouvre par exemple à la musique indienne. Enfin, une troisième strate viendrait aussi bien de Xenakis que de Penderecki et a trait cette troisième strate aux vastes possibilités des textures sonores. Ajoutez à tout cela une curiosité sans borne, aussi bien littéraire, philosophique que scientifique, et vous aurez une petite idée des structures complexes et profondément personnelles qu'apporte Stroe à ses œuvres. Dans ses propres mots, le défi est posé. Trouver des structures qui enflamment l'imagination et transmutent le matériel en spirituel, cela devient, dit-il, une expérience presque mystique où l'acier du modelage se mélange avec le mercure du matériau.

sur la piste des beaux enregistrements parus en l'occurrence tout début 2026, nous voici parvenus en Corée du Sud avec la compositrice Eun Suk Shin. Eun Suk Shin qui réside en Allemagne, ceci dit, depuis les années 80 et qui est tout entière dans son écriture sur le va-et-vient entre construction formelle et puissance expressive. S'appuyant ainsi sur des souvenirs d'enfance, elle crée entre 2009 et 2011 les 6 épisodes suggestifs de Gugelon, pardon pour la prononciation. Ils évoquent, ces épisodes, les représentations de théâtre amateur ambulant en Corée, dans une instrumentation à la fois insolite et volubile, loin de la citation ou du pastiche. C'est une musique folklorique totalement imaginaire qui prend vie pour nos oreilles. Une musique dont la mécanique intérieure serait comme brisée. Une musique à l'imagination luxuriante, comme les celles de sa compositrice.

des origines asiatiques également pour Liza Lim, chinoise en l'occurrence par ses parents, mais c'est en Australie que naît la compositrice en 1966. Elle s'intéresse aussi bien aux cultures asiatiques qu'à celles des aborigènes d'Australie et surtout à l'approche spirituelle de ces cultures. Le désir de connexion entre plusieurs niveaux d'existence, de présence au monde est à l'œuvre, un peu comme chez Strauss ou Unsuk Chin. Dans le concerto pour violoncelle à suivre, Liza Lim a très vite senti chez son interprète une force capable de refermer les plaies, selon ses propres mots, patiemment et avec une attention infinie. À la manière d'un guérisseur traditionnel, le violoncelle peut alors devenir dans l'esprit de la compositrice un merveilleux réparateur, à même de recoller les morceaux du plus précieux et du plus antique vase asiatique, ce sont ses mots, pas pour en faire une copie parfaite de l'original, non non, mais pour que ses cicatrices bien visibles le rendent encore plus beau, car c'est la lumière qui désormais, en passant à travers ses sutures, est à même de les sublimer.

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Liza Lim est amoureuse du violoncelle, la chose est entendue. Avec un quatuor à cordes, son goût des cordes est comblé. Elle fait ainsi des instruments du quatuor de véritables et terriblement sensuelles créatures aux origines multiples, que ce soit en s'inspirant du hardanger nordique ou du bluegrass états-unien, de ses propres expérimentations à elle surtout, ou de l'avant-garde du XXe siècle, elle met tout au service d'un seul et magnifique but, engendrer une expressivité complexe à même de faire ressentir le lien entre action physique et besoin émotionnel. Comme une grande dissertation romantique, écrite dans un langage corporel et renouvelé, la musique flotte alors quelque part entre les cordes frottées et la voix, sans jamais être pleinement l'une ou l'autre, à la fois inhumaine et plus qu'humaine.

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parti. Alors là, pour une musique physique, sensuelle et inouïe, celle d'Eva Reiter traverse les corps avec la belle clarté de son regard auquel on n'échappe pas. Gambiste et flûtiste à bec autrichienne, elle mène carrière aussi bien dans les musiques anciennes que dans les musiques de création, à la fois comme instrumentiste, improvisatrice et compositrice. Et puis, elle transfigure les œuvres aussi, celles de Bach par exemple, qu'elle démultiplie par la voix, des soufflets de ci de là, un mélodica, en lui adjoignant en plus une chorégraphie très précise de pédalier. Après tout, le violon n'avait jusque-là pas tellement évolué depuis Bach.

On entend ici vraiment la violoniste danser, non? Et c'est comme une constante dans la musique d'Eva Reiter, cette sensation si particulière d'entendre aussi le corps du musicien ou de la musicienne, ou la façon dont ce corps est directement impliqué dans la production du son. La musique notée est vue chez elle comme une incitation au mouvement, à sa poésie propre. Comme un texte, oui, toujours porté par une voix aussi. Comme si l'idée musicale, quelle qu'elle soit, venait toujours chez elle de l'expression vocale. Ainsi, dans la pièce à suivre, en rapprochant au plus près la flûte contrebasse d'un mégaphone, elle développe quasiment des règles orthographiques, de sorte que toute la partie de flûte prend la forme de mots, de syllabes sonores. « Quoi que je fasse, dit-elle, j'arrive toujours à une manière de phraser qui s'inspire de la parole humaine, de ses sonorités et de sa forme mélodique. »

mini-portrait de la compositrice autrichienne Eva Reiter sur votre web radio des musiques de création, que je voudrais refermer, provisoirement en tout cas, par une œuvre plus orchestrale, où la profusion de ses inspirations et de ses couleurs sonores est patente. Pour elle, la composition est un moyen de proposer une utopie, une forme de réalité imaginaire, un scénario alternatif que l'auditeur peut recevoir et laisser travailler en lui, dit-elle. Elle imagine ainsi, pour nos oreilles ébahies, des mondes dystopiques aux puissantes ramifications. Par exemple ici, des images de feux follets, comme le suggère le titre à suivre, ces éclats lumineux, éphémères, qui sont pour elle une manifestation de l'esprit de la Terre.

d'Autriche avec Eva Reiter. Nous voici parvenus au Danemark avec le compositeur Simon Steen Andersen qui fut l'élève de Bent Sørensen, d'où cette courte évocation pianistique. Le point de départ pour Steen Andersen, c'est d'enlever à la musique tous les éléments qui en fait nous détournent d'elle, au premier rang desquels les intervalles et l'harmonie. La mélodie et les accords, en somme. Cela peut paraître pour le moins surprenant, mais rien à craindre. Sa manière de le faire est tout sauf froide ou rébarbative, bien au contraire. Ainsi, dans sa musique chambrée, il imagine des douzaines de manières de littéralement mettre la musique en boîte. Puis il utilise toutes ses actions musicales comme les éléments d'un drame abstrait. Du théâtre d'objets sonores, en quelque sorte. Le résultat, lui, est tout à fait poétique.

La dernière belle parution de 2025 pour notre programme du jour est due au compositeur basque français et espagnol Ramón Lazcano, qui mêle ses préludes aux préludes pour piano de son illustre prédécesseur polonais et français, lui, Frédéric Chopin. Un cycle de préludes chez Chopin, pour la plupart expérimentaux pour leur époque, et inspiré, le cycle, par le clavier bien tempéré d'un certain Jean-Sébastien Bach, mais contrairement à ceux de Bach, les préludes de Chopin ne préludent qu'eux-mêmes et sont comme des aphorismes. Ils sont chacun un paysage musical particulier, un microcosme unique. Ramón Lazcano, à sa suite, imagine 19 préludes pour 2 à 8 instruments qui ouvrent leurs propres espaces entre ceux de Chopin. 19 préludes qui réinventent avec beaucoup de poésie ce que Lazcano voit de marche, fantaisie, élégie, valse, mazurka, impromptu, nocturne, romance, récitatif, hymne, duo, étude ou motif perpétuel dans ceux de Chopin. C'est alors que l'inspiration romantique du modèle se transforme en la plus extrême liberté compositionnelle.

La musique de Frédéric Chopin est décidément une source d'inspiration souvent surprenante pour les compositrices et compositeurs d'aujourd'hui. Compositrices et compositeurs qui souvent renouent avec poésie le fil du dialogue musical par-delà le temps avec leurs illustres prédécesseurs. Merci pour votre écoute. Ici Benjamin Hertz et je vous souhaite de belles aventures sonores à l'écoute de La Contemporaine sur France Musique.

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1: Retour sur le prolifique label Éon. Je vous ai déjà proposé la diffusion du concerto pour clarinette de Corigliano. Voici son pendant, le concerto pour clarinette et orchestre d'Elliott Carter, pendant sur le disque paru en octobre 2012, quelques semaines avant la mort du compositeur américain. Cette œuvre très ductile durant toute une première partie et plus éclatée dans la seconde est, selon Paul Meyer, qui tient ici la baguette, laissant la partie soliste au clarinettiste Eddie Van Oosthuizen, je cite, « une machinerie dentelée, aérée, cliquetante ».

0: Le concerto pour clarinette de Carter fut couché sur le papier à musique en 1996. Cette version que nous écoutions reste une très belle alternative à celle plus récente de Jérôme Comte et de l'ensemble intercontemporain dirigé par Matthias Pincher chez Alpha, version qu'il faut également connaître.
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0: L'anarchie ressentie dès le début de l'écoute de Charge, pièce pour ensemble instrumental et électronique composée en 2009 par Raphaël Sendo, est une anarchie très construite. Le compositeur parle de contrepoint saturé ou de polysaturation. Il parle aussi d'écriture de masse ou de monosaturation. Un observateur a noté que Sendo n'a pas peur des frontières expressives sociales. Il a manifestement raison.

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1: Fourria, composition de 2009-2010, c'est une pièce en deux mouvements enchaînés. Sur le premier mouvement, Raphaël Sendo poursuit son travail sur l'infrasaturation. Sur le deuxième, il joue de toutes les possibilités d'imitation entre les deux instruments en présence, le violoncelle et le piano.

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1: Après Manuel de Falla, Roberto Gerhardt est le plus brillant et le plus audacieux représentant de la musique de son pays. Né en Catalogne, unique élève espagnol d'Arnold Schönberg, Gerhardt sera contraint à l'exil par la guerre civile, deviendra citoyen britannique et finira sa vie à Cambridge. Irvine Arditi nous interprète ici une œuvre lumière, La Chaconne de 1959.

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1: L'ébé, ou le jusant, dans le glossaire maritime, est un terme qualifiant la période pendant laquelle la marée est descendante. On peut dire reflux également. C'est de cela qu'il s'agit dans l'œuvre pour grand orchestre composée par le Suisse William Blanc en 2000. Elle s'intitule « Eben ». Le N final, inscrit entre parenthèses, signifie la présence du flux en opposition à celle du reflux. Le compositeur parle de résonance artificielle ou sélective et d'une volonté d'exprimer cette idée de va-et-vient permanent.

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1: Ramenons à présent à nos mémoires quelques extraits de La Longue Marche de Benjamin de la Fuente, album enregistré en 2007 et 2008. Une marche pour violon et électronique qui vient ici faire écho à Eben de William Blanc dans un mouvement intitulé Du phare et l'onde, mais aussi à la musique populaire américaine dans les morceaux Slow Train ou Got Rid of the Shackles, autrement dit se débarrasser des menottes.

À l'instar de Benjamin de la Fuente, Raphaël Sendo nous dit que pour jouer, il faut exister, c'est-à-dire être hors de soi, loin des limites du jeu traditionnel. La pièce Tract, composée en 2007, se développe par accumulation de matériaux saturés, par accélération des tempi et par l'écriture de gestes instrumentaux de plus en plus rapides et hachurés. Cette écriture de masse sonore, où chacun se cherche une singularité, fait naître des tensions extrêmes dont l'impact va jusqu'à la démesure, jusqu'au hors-cadre, jusqu'au hors-jeu.

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1: Dans À mesure, en 1997, Philippe Hurel travaille sur le couple instrumental, d'abord par affinité de registres, flûte-violon, clarinette-basse-violoncelle, ou bien encore piano-vibraphone, puis par affinité de facture, les deux instruments avant, les deux instruments à cordes, et enfin les deux percussions. Par ailleurs, À mesure constitue un binôme avec l'œuvre intitulée Pour Luigi, composée 3 ans plus tôt dans le même effectif instrumental, hormis le vibraphone. Si l'enjeu principal de ces deux œuvres reste la préoccupation rythmique, on se rendra compte que Pour Luigi est en opposition complémentaire. Ici, il n'est plus question de couple, mais d'individus à la voix ciselée et aussi de fusion sonore globale. Mais pour le moment, écoutons À mesure.

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1: Michael Levinas aime le piano comme il aime la voix humaine. Ses opéras, La Conférence des oiseaux, Gogol, Les Nègres, Les Métamorphoses ou bien encore Le Petit Prince en attestent. Écoutons son travail sur la voix dans d'autres cadres. Tout d'abord, Voix dans un vaisseau d'airain, composition de 1977, pour voix chantée, flûte, cors et bande magnétique, qui sera suivi d'un opus pour 12 voix solistes a cappella, composé en 1986, intitulé Les Réciproques.

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1: Après ces deux œuvres composées par un pianiste, et tout en continuant à chercher dans le beau catalogue E.ON, fondé en 2001 et mis en stand-by en 2018, il me paraît évident de revenir à cet album Mauricio Kagel, auquel participa le pianiste Alexandre Tarot. Voici MM51 pour métronome et piano pour commencer.

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1: L'histoire et la modernité se rencontrent souvent dans la musique contemporaine, et cela de multiples façons. Le plus souvent, les compositeurs s'inspirent par les formes musicales anciennes, non seulement parce qu'elles sont éprouvées par le temps, mais surtout parce qu'elles apparaissent soudainement dans un autre contexte que celui d'origine et dans une lumière différente, souvent apportée par un instrumentaire particulier. Réponse de Pierre Boulez est un bon exemple d'une pièce inspirée par la pratique médiévale de plein chant, une écriture moderne et un instrumentaire réunissant les éléments acoustiques, électroniques et un dispositif électroacoustique. Et parmi tous ces instruments, et dont le groupe soliste, voici le cymbalum dans deux extraits.

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1: Le titre Mazza du percussionniste et compositeur Matthias Kaul nous plonge dans les périodes historiques encore plus reculées, c'est-à-dire vers les pratiques musicales ancestrales, quelque part entre la méditation et le chamanisme, aussi ancien qu'impossible à dater. Les timbres instrumentaux riches et inhabituels sont complétés par la voix toute particulière qui, entre autres, nous raconte la capacité de guérison des diverses épices. Elle s'accorde parfaitement à la vielle à roue et à l'ensemble des percussions utilisées.
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1: Comme dans la pièce précédente, les percussions, traditionnelles cette fois-ci, et turques en particulier, jouent un rôle très important dans le concerto pour violon et orchestre de Fazil Say. Des mille et une nuits dans le harem nous sont magnifiquement racontées en quatre mouvements et d'une manière très expressive.

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1: Il forme presque un prolongement vocal du concerto de Fazil Say, tellement ces extraits de Spando, le ballet avec chant d'Ivan Lantos, complètent son atmosphère. On est quelque part au Tibet, ou pas très loin en tout cas, mais ensuite, le son de cavale du mouvement suivant nous amène plus près de l'Europe pour qu'on puisse écouter une musique du XXIe siècle composée spécialement pour un ensemble baroque avec son instrumentaire traditionnel.

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1: Les instruments baroques dans la musique contemporaine, c'est le concept du Fleckgicht, une pièce de Benjamin Schweitzer, au moins en partie. Le compositeur s'inspire aussi par le style de jeu baroque qu'il utilise savamment en le détournant, si j'ose dire, à son profit. Disons aussi que l'orchestre baroque de Fribourg n'en sort pas lésé, bien au contraire. Ce type de collaboration n'est pas si rare qu'on puisse croire. Le travail commun de Modena Consort et de Hans-Jörg Mayer en est une preuve supplémentaire.

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1: La nouvelle lutte riff est partie intégrante du travail des compositeurs de nos jours. Parfois, elle n'est peut-être pas si récente que cela, mais à cause de ses rares apparitions, on a plutôt l'impression de la découvrir encore et encore et dans des combinaisons auxquelles on ne s'attendait pas. C'est le cas de Theremine dans les Fantasias de Carolina Eck. La virtuose sur cet instrument, elle le fait apparaître avec un quatuor à cordes et dans un espace sonore commun.

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1: Jean Ockeghem est bien le lointain parrain de cet Agnus Dei dans lequel son auteur, Klaus Huber, a prévu l'utilisation des instruments anciens tels que vielle et luth baroque. En continuant dans la même veine baroque, une viole d'amour apparaît dans une parure tout à fait contemporaine conçue par Olga Neuwirth.

vient se greffer à la résonance précédente. Pour ce faire, il a fait appel à l'échantillonneur, le clavier maître de tous les timbres instrumentaux contemporains qui portent si bien son nom. Mais par la suite, la cornemuse échantillonnée cède la place à la viole d'amour, clavicorde, épinette et orgue positif.

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1: Et nous terminons notre virée contemporaine avec des instruments traditionnels, anciens ou même électroniques, avec un père. Per Norgard, des années 70 du XXe siècle, le compositeur nordique qui, dans cette période-là, peut être non seulement vocal, mais aussi beau, religieux et simple, avec cette musique conçue pour la voix et ensemble baroque.

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1: Le catalogue Éon, label fondé par Kaïsa et Damien Poussé en 2001, est aujourd'hui riche de plus de 140 références. Deux collections complémentaires s'y sont épanouies au fil des années. L'une strictement contemporaine, dédiée aux monographies de compositeurs des 20e et 21e siècles. L'autre ouverte à un plus large répertoire, notamment celui de la musique médiévale. Durant les trois heures qui vont suivre, c'est, vous vous en doutez, la collection consacrée à la création et aux musiques d'aujourd'hui qui va nous intéresser. Commençons avec Giovanni Verrando, compositeur italien au langage identifié et identifiable, né en 1965. À la suite d'un CD entièrement consacré à sa production orchestrale paru en 2008 chez Stradivarius, est paru chez Éon un album nous offrant des œuvres pour petits ensembles et solistes. Je vous propose deux œuvres que nous allons écouter à la suite l'une de l'autre. Il ruvido dettaglio celebrato da Abby Warburg, en français le rugueux détail célébré par Abby Warburg, composition de 2002 pour ensemble de chambre, appartient à ce que le compositeur appelle sa première phase, la musique qui évolue à travers des chants harmoniques. Triptyque 2, composition de 2008 pour ensemble électrique, appartient à sa seconde phase, débutée en 2005. Depuis cette date, il a concentré ses recherches sur la partie inharmonique du spectre, sur le bruit et les micropropriétés du son.

André Valade. Abordons à présent la monographie consacrée à l'altiste Christophe Desjardins, parue chez Éon en 2000 et intitulée « Alto multiple ». Sur la dernière plage du deuxième CD de cette anthologie réunissant de nombreux compositeurs, figure Elettra, composition de l'Italien Ivan Fedele, datée de 1999 pour alto et électronique déclenchée en temps réel. Formellement, nous dit Christophe Desjardins, Elettra rassemble trois âges de la musique, romantique et virtuose pour la première partie, médiévale et archaïque ensuite, avec le son de bourdon rappelant la viole, pour finir par l'âge contemporain avec la dernière partie, électrique et fracassante.

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1: Nous écoutions Elettra d'Ivan Fedele, interprété par l'altiste Christophe Desjardins. En 2004, Gérard Pesson compose Vexiar Bilder 2 pour piano. Alors que Rome était la matière des images cryptées des trois premiers Vexiar Bilder de 1991, Vexiar Bild pouvant se traduire par rébus, c'est l'art du poète américain Wallace Stevens qui est au centre de ceci.

Le pianiste Hermann Kretschmar nous interprétait Wechselbilder 2, composition de Gérard Pesson. Le chant, la danse et la transe sont au cœur de l'œuvre de Thierry Pécou. Son sextuor pour flûte, clarinette, saxophone, cor, basson et piano, composé en 2011, n'est pas là pour clamer le contraire. Pécou dit s'être inspiré très librement des sonorités des gamelans de Bali et de Java, une réponse sensorielle à l'impact qu'eurent sur lui les musiques indonésiennes.

0: Faisant suite au Sextuor pour instruments à vent de Thierry Pécou, c'était à l'instant Flashback, signé Philippe Hurel. Œuvre de 98, ici interprétée par son commanditaire, l'Orchestre de Paris, dirigé par Bernard Kontarski.
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0: Je vous ai déjà diffusé dans sa totalité Gone, album de Jérôme Combier, paru en 2016 chez Éon. Jetons un coup d'œil dans le rétroviseur et mettons dans le lecteur un album paru chez le même éditeur une petite dizaine d'années auparavant. Son titre « Vie silencieuse », l'ensemble Cairn était déjà de la partie. Nous allons écouter « Heurter la lumière encore » pour guitare acoustique, percussions et piano, et « Feuilles de paupières » pour flûte traversière, clarinette, percussions et piano. Ces deux pièces acoustiques étant suivies d'interludes électro-acoustiques.

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1: Chez E.ON, on trouve également une belle monographie consacrée au compositeur Franck Bedrossian. Elle s'intitule « Manifesto ». Nous allons nous plonger dans deux partitions commises en 2008. Tout d'abord « Bossa Nova » pour accordéon et ensuite « Propaganda » pour quatuor de saxophone et dispositif électronique. À l'écoute des deux œuvres, on est persuadé, voire édifié, par une grande générosité d'écriture. Ce sont les créateurs des œuvres qui sont ici enregistrés, Pascal Contet pour Bossa Nova et le quatuor Habanera pour Propaganda.

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1: Le Liégeois Bernard Faucroule, organiste, compositeur et ex-directeur du Théâtre de la Monnaie à Bruxelles, a étoffé le catalogue Eon avec un album intitulé Works for Historic Organ. En frontispice, il nous indique la chose suivante. En choisissant presque toujours un compositeur ancien comme point de référence, ses compositions proposent un regard d'aujourd'hui sur la musique d'orgue et sur la facture d'orgue en Europe depuis la Renaissance. Une littérature contemporaine qui tient compte des contraintes et des spécificités de ces splendides témoins du passé. Écoutons enchaîner les trois pièces suivantes. Colorierte Flöten, pièce pour orgue de 2007. Nigra Sum, pièce pour soprano, cornet à bouquin et orgue de 2012, dont le texte est tiré du Cantique des Cantiques. Et enfin, O Quam Pulchra Es, pièce pour orgue de 2009.

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1: Laissons derrière nous, mais pas loin de nous, l'univers de Bernard Faucroule et intéressons-nous au concerto pour clarinette et orchestre de John Corigliano, composé en 1977. Très bel ouvrage du New-Yorkais, au modernisme non militant, dont la palette de couleurs fait autant côte ouest que côte est. On est par moments à Hollywood dans cette œuvre-là, et par d'autres au music hall sur Broadway. L'œuvre est écrite pour un très grand orchestre dont certains musiciens sont répartis dans la salle de concert, comme pouvait le faire un Mahler dans ses symphonies. Le compositeur nous offre une succession d'atmosphères qui nous permet par exemple d'entendre durant le second mouvement un bouleversant dialogue entre la clarinette et le violon, évocation du père de Corigliano qui fut durant 23 ans violon solo du New York Philharmonic. Ce duo préludant aux éruptions sonores du troisième mouvement, puissant et massif. La partie soliste est tenue par le clarinettiste Eddie Vanus Thuise et l'orchestre philharmonique de Bruxelles est dirigé par Paul Meyer, qui, laissant la clarinette pour la baguette, a tout à fait la tête de l'emploi. Il faut dire qu'il consacre plus de temps à la direction d'orchestre qu'à son instrument d'élection dorénavant.

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1: Le concerto pour clarinette et orchestre de John Corigliano, enregistré en décembre 2011 au studio Flaguet de Bruxelles avec le clarinettiste Eddie Van Oosthuizen. Le Bruxelles Philharmonique étant dirigé par Paul Meyer. En 2008, Bernard Cavana a commis une partition qu'il a intitulée « Trois strophes sur le nom de Patrice Emery Lumumba » pour alto et ensemble instrumental. Bernard Cavana à propos de cet opus. Écrite pour l'altiste Hélène Dessin, ces trois strophes qui s'enchaînent sans interruption rendent hommage bien modestement à une grande personnalité politique, principale figure de l'indépendance du Congo en 1960, Patrice Emery Lumumba. Son arrestation, son lynchage et son assassinat en 61, après quelques mois de pouvoir et un sordide complot belge et américain, furent les premières images violentes auxquelles je fus confronté dans ma jeunesse et elles demeurent en moi depuis.

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1: On ne présente plus Steve Reich sur La Contemporaine, chantre du minimalisme américain et de l'accord de 11e de dominante dans Four Organs, 4 orgues donc, électriques en l'occurrence, 4 orgues et maracas en guise de métronome, Four Organs, où comment cet accord de 11e va se retrouver passé au tamis d'une sorte de moulinette temporelle qui va progressivement le transformer en une suite de notes aux durées toutes différentes. Donc une mélodie en fait, avec des recouvrements, puis revenir par synchronisation des boucles, à nouveau à un accord proprement dit simplissime en fait. Sauf que le voyage sonore, induit par cette idée de durée propre à chacune des notes de l'accord, va nous emmener dans un voyage aux détours insoupçonnés, démultipliant les possibilités de résolution harmonique. Ton, ton, ton, ton.

Steve Reich, c'est entendu, adore l'accord de 11e de dominante. Pauline Oliveros, elle, sera avant tout guidée par sa pratique de l'accordéon et par la voix. Elle participe, elle aussi, à ce courant de la musique états-unienne née au milieu des années 60 et que d'aucuns appelèrent minimaliste. Steve Reich préférait parler, en ce qui le concerne, de musique de phase et Pauline Oliveros, elle, nous invite plutôt à ce qu'elle nommera le « deep listening » ou écoute profonde, à la fois plus intime, tournée vers la lenteur et la spiritualité.

si Pauline Oliveros fut une pionnière du courant que l'on a nommé minimaliste dans la musique contemporaine, Joan Riera Robuste, qui naîtra une poignée d'années après le lancement de ce mouvement, s'appuie sur ses évolutions lentes, si chères à son aîné, pour rendre palpable le thème de l'éternité dans la pièce à suivre, avec une sensation d'intemporalité, de suspense et d'attente. Il demande à accorder la guitare au plus proche des intervalles purs du son harmonique, donc légèrement hors des demi-tons traditionnels, afin de favoriser le plus possible la résonance naturelle des cordes.

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1: Un guitariste américain à suivre sur La Contemporaine et sur France Musique, guitariste, chanteur et compositeur, initiateur de la No Wave et membre un temps, membre fondateur en tout cas des Lounge Lizards, avec notamment un certain John Lurie, Art Olinzey, puisqu'il s'agit de lui, dont la jeunesse, passée au Brésil, n'est jamais loin au moment de créer, d'imaginer, de composer, quelque part entre musique expérimentale et musique populaire. Et voici la première des deux parties de Une Parade.

Oui, décidément, le Brésil n'est jamais bien loin dans la musique d'Arto Lindsay. Et même ici, le nord-est est brésilien, la musique nord-estine entre percussions, cloches et rivages atlantiques. Ollie Wilson viendrait plutôt, lui, de l'univers du jazz. Né en 1937 et décédé en 2018 à l'âge de 80 ans, il est l'un des principaux compositeurs africains-américains dans le champ de la musique contemporaine et il poussera ses recherches musicales jusqu'en Afrique de l'Ouest. Akwan, c'est le titre de l'œuvre à suivre, signifie route, sentier ou direction. Et dans son écriture, il se fait fort de chercher l'équilibre entre soliste et orchestre, son naturel et amplifié, sons acoustiques et électroniques.

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1: Influence mixte partagée entre Holly Wilson à ma gauche et Luc Ferrari à ma droite. Savant et sensible mélange entre sons instrumentaux, amplifiés ou non, et électro-acoustique. Électro-vintage, a-t-on envie d'ajouter, remise au goût du jour dans la forme ouverte côté Ferrari, magnifiée par l'inventivité sensuelle et sensible du pianiste Willem Lachumia, qui trace un chemin nouveau et simplement évident dans cette emblématique recherche du rythme perdu.

Si Luc Ferrari se lançait ici à la recherche du rythme perdu, ce serait bien plutôt à l'exploration toujours plus exclusive des confins de la mémoire que se dédiait un Morton Feldman, bien décidé à plonger son auditeur dans une sorte de méditation profonde. On se rappelle là encore de Pauline Oliveros. Méditation profonde où il ne percevrait pas forcément les jalons de l'œuvre au long cours, notamment le retour de certains patterns, déjà largement répétés, mais toujours de manière légèrement déformée.

des motifs dans un champ chromatique, ou la toute dernière obsession formelle de Morton Feldman, sans doute l'un des rares compositeurs à pouvoir vous perdre subtilement dans les méandres de son imagination musicale, digne de la verve spatio-picturale d'un Moritz Cornelis Escher et de ses escaliers sans fin, vous savez. Heinz Holliger, musicien suisse aux multiples facettes, nous perdra lui plus volontiers dans l'univers littéraire et poétique de Friedrich Hölderlin. Avant que Bastien David, dans un puissant geste concertant, à

flamboyante ombre d'un doute de Bastien David. Et de cette ombre d'un doute, au Sangatta de Thierry Pécou, il n'y a qu'un pas sur la contemporaine et sur France Musique, avec la fascination pour la riche tradition musicale hindoustanie au cœur du projet de Pécou, et la rencontre, Sangatta en sanskrit, des musiciens de la nouvelle génération en Inde, comme la violoniste Rajina Shankar, le joueur de tabla Aman Ali Khan, ou Rishabh Prasanna, fascinant d'inventivité à la flûte bansuri. En résulte une musique inédite dans le chant contemporain, profonde et légère, méditative et festive, personnelle et collective, écrite et improvisée, saisissante et tout simplement envoûtante.

nous quittons l'Inde à la fois rêvée et pourtant bien vivante de Thierry Pécou. Des musiciens hindoustanis et français réunis par le titre même du projet. En effet, Sangata en sanskrit évoque la rencontre et davantage encore la connivence. Pour revenir sur la pointe des pieds dans l'univers poétique et voyageur, lui aussi, d'Arto Lindsay, avec ce projet un peu fou, dont voici la deuxième partie. Comment recréer une parade de carnaval comme on peut la vivre dans les rues de Salvador de Bahia, en Suisse, dans une boîte blanche et vide, uniquement à l'aide de sons, mais aussi avec 27 voies de mixage et une sculpture à même de les projeter dans l'espace. En voici donc la deuxième partie restituée ici en stéréo.

de l'évocation multidimensionnelle du Brésil carnavalesque et sans transition aucune, dans un chaud et froid dont votre web radio contemporaine a le secret, nous voici projetés, toujours sur les ailes de la percussion, en Norvège et dans un projet de musique mixte signé Arne Nordheim, un projet qui renoue de manière surprenante avec le style baroque et concertant de la canzone, façon Gabrielli, tout en opposition duelle. Deux orchestres de 22 musiciens, ici à percussion donc, y dialoguent en effet, comme chez Gabrielli, avec un chœur représenté ici par la bande magnétique et ses sons fixés, qui se déploient à la façon d'un cantus firmus électronique.

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1: On croit que le sommeil chez les âmes tempérées, c'est quand l'œil se ferme. Le sommeil est ce grand arrêt, peut-on lire dans une des poèmes d'Emily Dickinson, mise en musique par Aaron Copland. Mais ce n'est pas du tout ce que dit Pierre-Henri par contre.

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1: Il est question d'un sommeil profond maintenant. Mais qui est-ce qui dort ici? John Donne ou Josef Brodsky? Les deux, certainement. Ce qui est sûr désormais, c'est que ce n'est pas Rolf Rihm.

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1: Un extrait opportun des Madrigaux de non-sens de Ligeti, un court morceau libérateur de ce sommeil profond, immobile et inquiétant dans quelque sorte du poète du XVIIe siècle qu'était John Donne. Et on va rêver un peu avec Jonathan Harvey maintenant, mais pas que, et ça se passe dans les cinq mouvements de sa pièce quasi-opératique intitulée « Cénacle ».

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1: Ce qu'est la musique des hommes, il suffit de se pencher sur sa propre nature pour le comprendre. C'est vrai, il suffit parfois de se laisser guider dans cette prospection tantôt existentielle, tantôt métaphysique ou bien tout simplement sonore.

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1: Le rêve glacial est brisé entre sa partie composée pour orchestre et une autre qui est représentée par une prise de son réalisée lors d'un voyage en bateau dans les mers du Nord, mais réunie en quelque sorte par le texte de Colette Felouze, lu par Anne C. Cet extrait de Brise-glace était suivi par un autre, un rêve nettement plus chaud, réservé à un poêle à frire, piano joué et boîte à musique. Mais là, je vous propose un rêve totalement différent, concertant celui-ci avec le violoncelle comme instrument soliste. C'est encore un rêve profond, riche en rebondissements, mais du caractère solennel en même temps, dédié à un ami disparu du compositeur.

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1: Les rêves, leur structure et leurs évolutions ont mené à l'écriture d'une grammaire des rêves. Avec des extraits des textes de Paul Éluard, Kaya Saariaho s'est intéressée aussi, et dans Approche compositionnelle simplifiée, à la relation entre la voix et les instruments.

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1: Après un extrait rêveur de L'Enfer de Bernard Parmigiani, un changement complet de direction tout en dormant.

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1: S'agit-il d'un rêve en trois parties ou des trois rêves distincts ? Ne se prononçant pas clairement sur le sujet, Jean-Luc Hervé nous laisse le libre choix de songer en continu. Même si la deuxième partie nous amène par ricochet dans le monde particulier de Wim Wenders.

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1: C'était la seule rescapée parmi les premières pièces d'Edgar Varèse. La Belle Endormie, composée pendant ses études parisiennes, elle utilise un poème de Paul Verlaine, ici dans sa version orchestrale. Mais laissons-nous bercer maintenant par Morphée, sans pour autant complètement tomber dans ses bras, en écoutant une composition homonyme pour le quatuor de percussions.

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1: Ainsi que le entièrement consacré au sommeil et avec un instrumentaire différent pour chaque mouvement. Tel était le rêve du compositeur Max Richter, qui est obnubilé par le sommeil depuis son plus jeune âge. La version originale de ce cycle, écrite en 2015, dure environ 8 heures. Il est donc tout à fait logique et compréhensible que je vous en propose que quelques extraits.

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1: Comme on aime à flâner le long des étals d'un marché, d'une brocante, d'une braderie, je vous propose, durant les trois heures qui vont suivre, de faire nos emplettes parmi quelques soleils noirs venus essentiellement de Finlande et de Suède. Commençons par un Finlandais qui, à lui seul, en exagérant quelque peu, fait toute la fierté de son pays, Esa-Pekka Salonen. Né le 30 juin 1958 à Helsinki, trois jours après son compatriote, le compositeur Magnus Lindberg, Salonen s'est toujours considéré comme un compositeur qui dirige plutôt que comme un chef qui compose. En le disant vite, la chose pourrait surprendre au vu de sa carrière très riche en concerts et en disques surtout. Mais ce serait oublier qu'il a étudié avec des compositeurs très tôt et qu'il compose depuis, pour ainsi dire, toujours. À propos du concerto pour violoncelle et orchestre qu'il a composé à l'intention de Yo-Yo Ma, Salonen nous dit « Même à l'époque moderniste et assez dogmatique et rigide de ma jeunesse, je n'ai jamais senti que l'idée même d'écrire un concerto solo serait elle-même chargée d'une sorte de tradition bourgeoise poussiéreuse. Un concerto est simplement une œuvre orchestrale où un ou plusieurs instruments jouent un rôle plus important que les autres. » Un concerto ne suggère pas une conception formelle de la même manière qu'une symphonie. J'aime aussi le concept de virtuose qui opère aux limites de ce qui est physiquement et parfois mentalement possible. Pour reprendre les mots de Nietzsche, vous avez fait du danger votre vocation, il n'y a rien de méprisable à cela. Le premier mouvement de l'œuvre présente ce qu'on pourrait considérer comme une stylisation de l'idée du chaos. Le second mouvement est plus simple, mais les textures présentées sont plus complexes. Enfin, au cours du dernier mouvement, un mantra rythmique apparaîtra aux congas et bongos, se poursuivant ensuite aux timbales. Musique souvent dansante, gesticulant parfois sauvagement, Salonen a voulu rendre ici l'impression que l'orchestre est un poumon géant. Écoutons le dédicataire de l'œuvre, celui pour lequel l'œuvre a été pensée et commise, Yo-Yo Ma. L'Orchestre philharmonique de Los Angeles est dirigé par le compositeur Esa-Pekka Salonen.

0: Le concerto pour violoncelle et orchestre des APK Salonen par Yo-Yo Ma et le LA Philharmonic dirigé par le compositeur. C'est le premier enregistrement mondial de l'œuvre réalisé en concert le 8 février 2018 et édité en CD par Sony.
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0: J'évoquais tout à l'heure Magnus Lindberg, est né de Salonen de seulement 3 jours et né dans la même ville, Helsinki. Lindberg est plus perçu comme compositeur que chef, mais là aussi, la perception peut éventuellement sembler trompeuse au regard de sa discographie et de son activité en concert qui ont déjà une certaine épaisseur. Lindberg, le créateur, est surtout un orfèvre de l'écriture orchestrale doublée d'un grand orchestrateur, un peintre. S'il aime composer des œuvres symphoniques ou concertantes, écoutons ce qu'il avait à dire en présentant Play One avec une autre palette qu'il utilise également régulièrement, celle de l'instrument à 88 touches, en l'occurrence ici, 2 fois 88 touches.

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1: Nous écoutions Play One pour deux pianos, œuvre de Magnus Lindberg, interprétée par les pianistes Ralph Van Ratt et Martin Van Veen, œuvre composée à ses débuts en 1979, alors que Lindberg faisait déjà partie du groupe de compositeurs finlandais qu'il avait cofondé en 1977 avec Kaija Saariaho, Juni Kaipainen et Esa-Pekka Salonen, ses contemporains, un groupe baptisé Korvat Auki, à savoir Oreilles ouvertes. Tournons-nous vers un autre soleil noir, un diamant noir, le compositeur finlandais Kalevi Aho, né en 1949 à Forssa, en Finlande. De la génération précédant celle de Salonen et Lindberg, il a été formé par le même maître, le grand Rautavaara. Nous allons écouter 8 saisons, partition de 2011. Sous ce titre se cache un concerto pour thérémine et orchestre de chambre d'une durée de 30 minutes, découpé en 8 parties distinctes et enchaînées, comme le titre le suggère. Grand coloriste, lui aussi, Kalevi Aho est à la tête d'une œuvre importante. En 2014, celle-ci comprenait notamment 5 opéras, 15 symphonies et 20 concertos. 8 saisons est le fruit d'une rencontre, comme c'est souvent le cas dans le domaine de la création. En 2010, la théréministe Caroline Aich se trouvait à Washington pour jouer la partie de thérémine dans la première symphonie de Lera Auerbach. Le contrebassoniste de l'Orchestre symphonique national de Washington, Lewis Lipnick, pour lequel Kalevi Aho avait composé son concerto pour contrebasson, fut impressionné par le jeu de la jeune femme et, sachant que le compositeur était attiré par les instruments inhabituels, il les mit tous deux en relation.

Après avoir écouté son travail sur Internet, Caleb Yao rencontra la musicienne en sa ville natale de Leipzig en juillet 2011. La démonstration que lui fit Eik l'impressionna et l'inspira au plus haut point. Il a utilisé toutes les capacités de la musicienne, notamment celle de savoir chanter tout en jouant du theremin. L'œuvre fut composée à l'automne 2011. Ces 8 mouvements joués sans pause sont comme une année musicale. Effectivement, depuis les temps anciens, les Samis ou Lapons ont divisé le cours de l'année en 8 sections. Le choix d'utiliser ce qui est de facto un des plus anciens instruments électroniques de l'histoire, le theremin est né en 1920, pour décrire le cours de l'année dans le Nord, reflète l'aspect chamanique de l'instrument. Écoutons les sortilèges de 8 saisons de Caleb Yao avec Caroline Eik au theremin et l'orchestre de chambre de Laponie dirigé par John Storgaerts.

0: Nous écoutions 8 saisons, concerto pour théremin et orchestre de chambre du compositeur finlandais Kalevi Aho. Une œuvre de 2011 interprétée par la théreministe allemande Carolina Eick et l'orchestre de chambre de Laponie dirigé par John Storgaerts.
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0: Point de programmation de compositeurs nordiques sans Kaija Saariaho à l'affiche. Faisons-nous, c'est un privilège, les témoins du premier de ces trois jardins secrets intitulés sobrement Jardin secret 1, œuvre pour électronique composée au mi-temps des années 80. La Finlandaise, qui est parisienne depuis 1982, avait entièrement composé sa pièce à l'aide des machines magiques de l'IRCAM.

succédant au premier secret de Kaya Sarriao, Out Pausaune, musique sur support pour trombone avec boîte à rythme et orgue Hammond enregistrée sur bande magnétique, œuvre du Suédois Anders Hilborg, grand coloriste et immense compositeur pour l'orchestre. Par ailleurs, nous y reviendrons un jour sans doute. Le jazz ouvre bien souvent la voie par le truchement de l'improvisation aux contrées plutôt situées sur les terres de la création musicale, plus communément appelée musique contemporaine. Ainsi en va-t-il pour le très reconnu et acclamé trompettiste de jazz finlandais, Verneri Pohjola. Toute une cohorte d'instruments, qu'ils soient acoustiques ou électroniques, des cordes, des vents, des claviers divers ou percussions, sont utilisés ici, aidant à libérer l'imaginaire de ce grand musicien qui a pensé en compagnie de son compère, le percussionniste Jonas Ripa, une sorte de menu gastronomo-musical intitulé Michelin Star, autrement dit étoile Michelin, au cours duquel on peut rencontrer au gré des envies et des plaisirs les mets les plus succulents constituant entrée, plat principal ou dessert. Les musiciens nous offrent même la coulisse avec des plages intitulées Préparation. Enfin bref, les papilles s'invitent sur la contemporaine.

0: Nous écoutions quelques extraits de l'album commis par le trompettiste de jazz Verneri Pohjola et le percussionniste Jonas Ripa, Michelin Star, album du label E.ON.
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0: Chez E.ON également, un élégant album impro du conceptualiste sonore et producteur de disques Pekka Tuppurainen. À ses côtés, la fine fleur de la scène jazz suédoise et finlandaise, le trompettiste Magnus Bro, le saxophoniste Mikko Inanen, le percussionniste Jonas Ripa, que nous venons d'écouter, et le pianiste Aki Rissanen. Participent également au synthé Juri Ulkonen et à la contrebasse Antti Lotjonen. Cet album fleuve d'une durée de 2 heures et intitulé Röd Bla propose un voyage puissant et séduisant. Nous en écoutons les plages intitulées Abdulmaïd, TikTok et enfin le dernier cri.